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Sous le soleil, exactement 35 degrés attendus dans le sud et sur la côte atlantique, il fera aussi chaud dehors que sur nos ondes. Et pour démarrer un peu d'exotica avec le maître du genre, Martine Denis, naturellement. À cette heure, c'est pas le coup de soleil, c'est le coup de cœur pour ce Jamaica

8 ans, 24 enfants et ados de la plaine Saint-Denis ont joué la Tzigane de Lord Stanley, une pièce dénonçant l'exclusion et le racisme qui a été présentée en France, en Slovaquie, dans les théâtres, mais aussi au cœur des bidonvilles roms. Eh bien, leur aventure artistique et humaine a été capturée en images dans un documentaire qui retrace les répétitions, les tournées, les rencontres. Signé Sébastien Lefebvre, il est sorti en salle le 3 juin dernier sous le titre « La Tzigane sur la route avec ta mère en tongue ». Et de ce documentaire, certains l'aiment FIP se fait l'écho ce soir en vous entraînant sur les traces de Carmen, Django Reinhardt, Tony Gatliff et Mir Kusturica, mais aussi Snatch, Notre-Dame, les démons de Jésus. Rendez-vous ce soir donc à 20h dans certains l'aiment FIP qui sera présenté comme d'habitude par la grande Susanna Poveda. En attendant, écoutez, on n'est pas bien là ? On se croirait au bord de la mer avec FIP.

Du jazz rap dans les sélections de FIP ce mois-ci avec La réalité du déconstruit, nouvel album du charismatique Ritual X. Ritual X, ce rappeur d'origine comorienne révélé grâce à son EP intitulé Le petit enfant trou géant, sorti en décembre dernier. Il n'est pas étonnant de trouver parmi ses sources d'inspiration le rappeur américain Madlib, figure majeure d'un hip-hop indépendant baigné de jazz. Mais Ritual X a son style bien à lui, vers Herbe sec et efficace, production léchée signée Ivy. Son album La réalité du déconstruit, on vous le fait découvrir tout au long du mois. Et tout de suite, justement, voici le titre suspendu Ritual X sur FIP.

Chaque année, le musée du Quai Branly à Paris accueille un artiste international en résidence sonore et expose également son œuvre dans la boîte à musique à l'intérieur du musée. Jusqu'au 21 février 2027, vous pouvez admirer Echoes of the Tides de la sud-coréenne Yoe Ryu, c'est la lauréate 2025. L'artiste originaire de l'île de Jeju est allé à la rencontre des savoirs des Yenyeo, une communauté de femmes plongeuses qui, par leur pratique, incarnent le savoir intergénérationnel, le travail aquatique et une relation sensorielle profonde avec la mer. Leur souffle entre les plongées marqué par l'effort et l'épuisement, puis de nouveau apaisé au repos, est à la fois archive et instrument. Yoe Ryu en a fait un projet sonore à voir dans la boîte à musique du Quai Branly à Paris.

FIP, c'est le Nirvana, à l'instant les riffs les plus mythiques de l'histoire de la musique. About a Girl, titre culte paru sur Bleach, premier album du groupe emmené par Kurt Cobain. La chanson raconte les détails de la relation tumultueuse entre le chanteur et sa petite amie de l'époque, Tracy Miranda. Le tout est accompagné de l'énergie brute du grunge et d'une belle mélodie pop qui rappelle un peu l'esprit des Beatles. Les Beatles, l'une des principales influences du leader de Nirvana, ce que nous rappelle cette FIP tape Kurt Cobain à podcaster sur FIP.fr.

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Les cordes que je travaille ont tout ce côté un peu mystérieux de savoir comment elles ont joué. Dans les Ardennes, une certaine Audrey Dumont, que l'on salue, récupère des cordes de guitare usagées pour en faire des bijoux. Ainsi, les écoles, les magasins de musique, mais aussi les artistes, comme par exemple Yarol Poupeau, guitariste de FFF, ou plus récemment Indochine, déposent chez elle ces petits bouts de métal, des matériaux porteurs d'une émotion qu'Audrey a à cœur de transformer pour en faire des créations singulières et responsables qu'elles vont chez Ma Corde Sensible, c'est le nom de son entreprise. Alors à quand des petits bracelets et des boucles d'oreilles à partir des cordes de guitare de Thibaut Covin qui joue en ce moment sur FIP.

Beaucoup d'auréoles autour de la tête de Robinson, Coury, le prix Django Reinhardt 2025, le prix du meilleur concert de l'année en France avec son quatuor 2001, aux 24e victoire du jazz, comme ça a été révélé le 21 mai dernier, le tromboniste et chanteur, la petite trentaine et un grand trio appelé Mia dévoilent un nouvel album intitulé Transara, rencontre multiculturelle entre le jazz, la trance, électro et les musiques traditionnelles algériennes. Il est sur les platines de FIP avec le morceau « Ho ».

Pour qu'un amour soit inoubliable, il faut que les hasards s'y rejoignent dès le premier instant, écrit Milan Kundera. Alors on jette les dés, on tourne la page, on change de musique à 9h03 sur FIP et advienne que pourra.

guitariste, beatmaker, jazzman, Kiefer, qui avait passé un orteil dans nos studios il y a 2 ans. Jetez-y donc une petite oreille, on met toute notre fortune au même endroit, sur phi.fr et l'application Radio France.

Flood, inondations en anglais, comme celles qui ont eu lieu à cause du dérèglement climatique au Pays de Galles ou Doua Saleh, a vécu. Mais cet artiste non-binaire d'origine soudanaise habite aujourd'hui à Los Angeles. Et c'est dans cette ville californienne, mais aussi à New York, Minneapolis et Londres que Doua Saleh a enregistré son nouvel album qui explore un son futuriste fait de R&B, de pop, de folk soudanais, d'électro et de baile funk entre autres. En duo à l'instant avec Justin Vernon du groupe d'indie folk Bon Iver, Doua Saleh est en sélection ce mois-ci avec ce très bel album intitulé Of Earth and Wires.

Le paradis pour toi est le cinéma en plein air pour vous du 25 au 27 juin prochain, 49e festival du film court en plein air de Grenoble, allongé sur des chaises pliantes au jardin de ville, mais bon aussi un peu en salle au cinéma Juliette Meurtheau. Au programme, les films qui concourent à la compétition générale, dont deux séances dédiées au cinéma documentaire et une séance dédiée aux films d'horreur. Grrr, vous êtes sur FIP et sans doute que cette radio donne aussi quelques frissons.

FIP, nous voilà bientôt propulsés à New York en 1966. L'artiste en studio chantait alors « Nous vivons dans un monde de mecs » sur un piano qui répète obstinément les mêmes accords et sur des cordes qui dégoulinent. Les temps ont-ils changé depuis cette lamentation du dimanche matin signée James Brown ? No comment.

Une chaussette par-ci, une autre par-là, on range le linge ou on se casse la tête à retrouver les paires. C'est le chaos textile. À l'aide, où sont les sœurs jumelles ? 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

13 ans d'absence, Boards of Canada à l'instant. Et oui, le duo écossais re-signe chez Rap, sa maison historique, et explore des ténèbres sonores et spirituelles dans ce nouvel album en forme de puzzle captivant, Inferno, sélection FIP du mois de juin.

L'argent appelle l'argent, une musique en appelle une autre, FIP, c'est l'abondance. Vous écoutiez l'auteur, compositeur, chanteur et arrangeur congolais Pamelo Munka, un des artisans de la rumba congolaise. Il est 10h37.

trois festivals au parc floral dans cet écrin de verdure juste à côté du château de Vincennes, avec pour commencer Classico Vert du

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Sur le site de Radio France, vous pouvez faire un bout de chemin avec ce compositeur hongrois que vous écoutez en ce moment, avec une série de podcasts consacrés à Franz Liszt, qui est rejoué ici par Alfred Brendel, pour cette rhapsodie hongroise ce matin sur FIP.

Bon, j'aurais voulu siffler, mais je ne sais pas siffler. La vie est douce et légère à 11h15 sur FIP ce matin avec Henri Salvador en costume du dimanche, prêt à danser sur la bossa nova de Pedro Mizutani en sélection FIP.

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À midi, on se met en route vers un joyeux détour avec les choses bien vivantes. Des notes s'assemblent en sélection FIP pour découvrir une sélection de juin, une de nos sélections. Voici dans quelques instants l'artiste Pico qui a l'air de mettre de la poésie dans un grand désordre.

Baleine à bosse, un musicien et l'océan pour scène et la curiosité comme boussole. 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Il sort le 17 juin et FIP est de la partie.

Et sous vos pieds, les pierres ont mille histoires à vous raconter. Aujourd'hui s'achèvent les Journées européennes de l'archéologie et ce dimanche, c'est l'occasion de plonger dans les trésors enfouis de notre patrimoine. À Toulouse, près de chez vous, le musée Saint-Raymond vous ouvre ses portes. À Bordeaux, des ateliers offerts autour de la basilique Saint-Seurin. Et à Paris, place de la Bastille, à l'heure où le marché est en train de se terminer, un village gréco-romain est en train de s'installer avec un simulateur de fouilles archéologiques et un atelier de tradition de la Mésopotamie pour apprendre à réaliser des vases antiques et redécorer votre maison. L'occasion surtout de se rappeler que les plus beaux voyages ne se font pas toujours au bout du monde.

Prochaine escale sur FIP, une pause avec les héritiers de la tradition Sound System qui regardent vers demain. Stinking and Jaking signe une très très belle sélection FIP de juin. Un son nourri de reggae, de dub, de hip-hop et de culture jamaïcaine. Préparez-vous.

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Et vous écoutez l'ambassadeur de la bossa nova, Sergio Mendes, pianiste et compositeur brésilien qui vient de nous quitter à l'âge de 83 ans. Fip Tape vous propose une playlist qui vous plongera dans son œuvre, ses inspirations et son héritage. Dispo immédiatement sur fip.fr.

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Le baiser. Le baiser, c'est peut-être l'une des plus belles inventions de l'humanité. Vous en pensez quoi, vous ? Bah, c'est vrai, il coûte rien, il voyage partout et il se comprend dans toutes les langues. Un hymne silencieux à la tendresse ce dimanche matin. Un baiser, oui, sur la bonne bouche, comme disait Georges Brassens à l'instant. 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

avant de prendre le dessert avec une grande dame gardienne de FIP, Nina Simone, on quitte tout doucement cet univers de Nita Herskovitz et Daniel Dor, producteurs claviéristes et batteurs, tous les deux originaires de Tel Aviv. Ils prolongent leur expérience immersive sur Found and Found, un deuxième album qui sent bon le voyage.

Vous l'avez certainement entendu à l'instant, Chassol continue de nous faire tourner la tête dans un grand manège musical. Toujours inclassable, il continue d'être l'un des artistes les plus singuliers de sa génération. Et nous, à FIP, on est très heureux d'accompagner ce nouvel album en sélection. C'est son 5e projet, un projet inspiré du stand-up américain. Alors Chassol a filmé les humoristes à New York et Chicago, mais aussi Los Angeles. Puis il a transformé leurs voix et leurs intonations en matériau musical. Une sélection très souriante, comme un grand film découpé pour sourire à l'été sur FIP. Et si vous êtes fan de stand-up, justement, je vous recommande en écho à ce titre la série The Marvelous Mrs. Maisel, 8 saisons sur le stand-up new-yorkais dans les années 60, au temps où on pouvait se faire coffrer à la moindre blague.

Et on vous avait préparé un bain de plumes au club Jazz à FIP, spécial victoire du jazz le 11 juin dernier. Et vous nous avez manqué. Le club se réécoute donc sur FIP.fr, l'occasion de découvrir les lauréats des 24e victoires du jazz, qui récompensent chaque année les meilleurs albums, les artistes instrumentaux ou vocaux les plus talentueux, les plus beaux concerts, mais aussi la révélation de l'année ou encore le plus bel album de musique du monde. En attendant de voir la cérémonie dans son intégralité le 15 juin sur France TV.

On écoutait un album, un extrait d'un album sorti en 1978, Après minuit, écrit par Eddie Mitchell et composé par son fidèle complice Pierre Papa Diamantis. Une chanson qui racontait l'histoire d'un homme qui vient d'être licencié et qui n'ose pas rentrer chez lui et annoncer la nouvelle à sa femme. Il décide alors de passer la nuit de bar en bar, de jukebox en jukebox. Une chanson écrite dans la France du choc pétrolier qui découvre un matin le chômage de masse. Eddie Mitchell racontait donc la grande histoire de la France en incarnant son personnage dans le métier de cadre supérieur avec ses signes extérieurs de richesse et qui, le temps d'une lettre de licenciement, voit tout son monde s'effondrer.

Si vous saviez comme le monde paraît bien plus vaste quand on continue de le regarder avec curiosité, comme depuis les yeux d'un mille-pattes. 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

est une aventure. Avec mille et une pattes dont on écoute un peu de la BO, Randy Newman rappelle qu'il n'est pas nécessaire d'être grand pour vivre d'immenses aventures. Et on vous laisse avec cette partition pleine d'élan, de fantaisie et d'humanité, et surtout l'envie de revoir ce très beau film.

Bon, à force de vous parler de mille pattes et de sauterelles, on a oublié de vous rappeler qu'on vous donnait rendez-vous métro Château de Vincennes, après avoir pris le bus 160, direction les trois 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Vous apprécierez ces moments bucoliques avec de grands musiciens. Vous pourrez même y venir les mercredis pour assister avec vos enfants au Pestacle, un festival spécialement pensé pour eux et souvent musical, mais qui peut aussi vous emmener du côté du conte, du cirque et de la danse. 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Enfin bon, l'un n'empêche pas l'autre en même temps.

Mexican Institute of Sound, c'est le projet du producteur mexicain Camilo Lara, connu pour ses collages entre cumbia, électro et archives sonores, ainsi que de la culture pop mexicaine. Une rencontre au sommet de la scène latino-alternative dans ce projet, qui est l'un des projets actuels les plus inventifs d'Amérique latine. Et bien sûr, c'est une sélection FIP. On écoute et surtout on danse.

Une œuvre qui date des années de jeunesse de Bach à Weimar, écrite sans violon avec des altos, violoncelles, bassons et continuos, ce qui lui donne cette couleur grave, profonde et presque méditative pour vous aider à respirer votre dimanche avec Philippe.

La chanteuse Laura Kane, à l'instant sur FIP, on l'a reçue ici pour une carte blanche au Club Joseph FIP il y a plus d'un an, il me semble. C'était un 14 février, c'était pour la Saint-Valentin. Une belle carte blanche à réécouter sur FIP.fr. Bel après-midi sous le soleil de FIP, 4h-20.

Elle sera en concert jeudi prochain 18 juin au Théâtre du Châtelet à Paris. Swad Massi, qu'on retrouve tout de suite dans un extrait de son nouvel album Zagat, un album toujours aussi personnel et politique. 11 éclats brûlants à l'image de ce Chibani

Sans exagérer, je rêve tous les jours de me réveiller en 1964 à Détroit, en train d'enregistrer avec les Funk Brothers. Nous confie Jalen Ngonda, qu'on vient d'écouter, le chanteur soul à la voix vibrante et soulful, récidive sur le label Daptone en poursuivant ses explorations des icônes disparues de la Motown, le label légendaire de Détroit. Il y a 3 ans, nous découvrions son magistral premier album. Voici donc le tout nouveau Doctrine of Love. L'amour selon Jalen Ngonda, à retrouver le 8 octobre prochain à l'Olympia et tous les jours ce mois-ci en sélection FIP. Son album est à gagner sur FIP.fr jusqu'au 30 juin.

Ce soir à la petite halle à Paris, Sotak Samba Club invite Mateusz Donato, jeune prodige originaire de Brasilia, installé à Paris, virtuose du cavaquinho, un cavaquinho rare à 6 cordes, avec lequel il célèbre la musique afro-brésilienne, entouré de ses musiciens, basse, clavier, cuivre, percussion, et d'Asilis au chant. À quel ébat il est pour rendre nos dimanches soirs plus beaux, plus doux, à la petite halle de la Villette ce soir, 19h, d'ici là. Très bel après-midi sous les ventilos de FIP, 4h30 passées d'une minute.

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Pour Marseille Jazz des 5 continents, on compte sur vous, rendez-vous sur place. La programmation est belle, comme sur FIP. Après Étienne Daho, dans un extrait d'Eden, on va retrouver tout de suite Shadé dans Cherish the Day.

Sur Vipon, on fait un petit tour par Spanish Harlem avec la flûtiste Bobby Humphrey. Tout beau, tout frais, parfait pour notre respiration de 5 heures.

C'était Fatoumata Diawara, bien sûr, à l'instant. Elle est en sélection FIP tout ce mois de juin avec ce nouvel album Massa, dont on vient d'écouter un extrait. Elle en avait joué d'ailleurs quelques titres en live sur FIP le 8 avril dernier. Une session live à réécouter sur FIP.fr. Elle sera le 25 novembre à l'Olympia. Avant cela, le 6 juillet au Théâtre Antique de Vienne, le 15 à Antibes, le 16 à Arles et le 30 à 7 pour Fiesta 7, du 19 juillet au 3 août et toujours avec FIP. Bel après-midi, 5h15.

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Thank you then, Mosquitoes Twitter, Aileen Bullock. Ça, c'est pour la compo. À l'instant, sœur aînée de Tina Turner, qu'on écoutait donc à l'instant avec Ike, dans cette première version de cette chanson qui fut reprise 3 ans plus tard par Nina Simone, qui l'a rendue célèbre. 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Beau dimanche à tous, toujours plus étonnant et plus vibrant, sur FIP, 6h-10.

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Allez, un bon massé au parker dans les oreilles pour remonter le moral des troupes à 6h03 sur FIP et vous rappeler que le New Morning à Paris fête ses 45 ans, le bel âge, pour inviter tout un All Stars, comme chaque été d'ailleurs, les stars s'y relaient. 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Le festival All Stars donc du New Morning célèbre ses 45 ans, c'est jusqu'au 31 juillet avec FIP.

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4: Bonsoir à tous, bienvenue au Club Jazzafip pour recharger les batteries à 19h, pile, poil, et se rappeler que la vie a aussi le goût du jazz et du bon jazz. Bonsoir Cédric David.
5: Bonsoir Charlotte Bibring. Bonsoir à tous, bienvenue au club. Des belles choses ce soir, entre autres un inédit d'Ella Fitzgerald qui sortira en juillet. Et puis dans ma petite chronique en fin d'émission du bebop au hip-hop, j'aurai le plaisir de passer le Wu-Tang Clan, un de mes groupes préférés. Bref, on part pour une heure de jazz et plus. C'est le Club Jazz à Fip.

0: Et on démarre dans le brasier musical signé Mario Canonge Caldeira avec Michel Alibaud qu'il connaît depuis très longtemps et Arnaud Dalman avec qui il joue aussi depuis longtemps. Trio jazz caribéen de haute voltige. Marion Canonge qui se décrit lui-même comme animé par un feu intérieur, la composition, un besoin vital, impérieux de faire sortir, d'exprimer justement tout ce feu qui l'anime.
1: Oui, et puis on retrouve ce mélange typique de Canonge entre begin, mazurka, zouk et jazz. On l'écoute ce soir sur Staring Giant et il sera en concert. Alors il sera pas mal en concert au Baiser Salé à partir du 17 juin, voilà. Le 24, le 1er ou juillet, le 8 juillet, enfin bref, il y a plein de dates.

0: c'était beau. Black is the color, à l'instant un traditionnel qui viendrait selon Alan Lomax d'Écosse, une sorte de remake d'un matériau donc britannique associé aux États-Unis à la colonisation, interprété à l'instant par la chanteuse Norma Mendoza, accompagnée par le trio de son mari, le pianiste Jimmy Wisner.
1: Alors c'est l'anniversaire de Miles Davis, de sa naissance, les 100 ans, vous l'avez forcément, si vous écoutez FIP, vous êtes au courant. Et on écoute ce soir Diane, extrait de Steaming with the Miles Davis Quintet. Alors pour vous remettre un peu dans le bain, en 55, Miles Davis a formé un nouveau quintet avec le saxophoniste John Coltrane, le pianiste Red Garland, le bassiste Paul Chambers et le batteur Philly Joe Jones. Mais il doit remplir ses obligations contractuelles avec Prestige, sa maison de disques de l'époque. Et du coup, il enregistre de longues compositions spontanées avec le quintet qui ont été publiées sur 4 albums, Walking, Cooking, Relaxing and Steaming with the Miles Davis Quintet. Des albums faits dans l'urgence, mais qui sont de véritables perles.

0: Et oui, on comprend la folie hein, pour le génie Miles Davis, rien qu'à l'écoute d'un titre comme celui-ci, c'est tellement beau.
1: Ouais, et puis c'est l'anniversaire de sa naissance, mais c'est lui qui nous fait des beaux cadeaux encore avec ce Diane, extrait de Steaming with the Miles Davis Quintet.
0: Magnifique, un autre virtuose au Club Joseph-Hipp, Michel Legrand, qui chante, lui, tous les instruments présents dans le jazz, trombone, guitare et compagnie, c'était en 1964.
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0: Et pendant que Michel Legrand s'amusait, les Anglais regardaient à la télé, et Cédric David, 20 ans plus tard, la série The Avengers, chapeau melon et bottes de cuir en français, musique signée à partir de la saison 4, Laurie Johnson, dont le générique est devenu cultissime, et c'est ce qu'on écoutait
1: ouais,
0: à l'instant, ça vous...
1: Avec l'arrivée d'Emma Peel dans la série, interprétée par Diana Rigg, et puis John Steen.
0: Que vous enregistriez donc le
1: ouais,
0: matin.
1: Ouais, je regardais ça, c'était la fin des années 80.

0: bon, je vais pas vous raconter ma vie, mais ouais, c'est une grande série, ancêtre des séries actuelles. Et alors là, j'en ai parlé au début d'émission avec une réédition, enfin pas une réédition, un live qui n'est jamais sorti, ça sortira le 24 juillet. Il a été enregistré à Copenhague le 6 février 66 et c'est Ella Fitzgerald, captée lors d'un concert et restée oubliée pendant près de 60 ans. Ça a été retrouvé dans les archives privées et du coup ils ont décidé de le rééditer et ils ont bien fait. Parce que cet enregistrement n'était pas destiné à devenir un album, il capture vraiment la spontanéité d'Ella Fitzgerald. On y voit vraiment tout son talent. Elle est accompagnée d'une partie de l'orchestre de Duke Ellington sous la direction du pianiste Jimmy Jones. Et puis ça alterne des standards, des ballades et des envolées improvisées, notamment sur une version magistrale de How High the Moon que nous allons écouter tout de suite.
1: Et puis vous l'adorez, Ella Fitzgerald.
0: Oui, toujours. Notre alors petit forcément, un petit inédit, ça fait toujours plaisir.
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0: fait Ella Fitzgerald, qui est vraiment mais extraordinaire.
1: Mmh. Un régal.
0: Ouais, mais et merci à vous, Cédric David, de nous faire écouter donc cet inédit, ce concert, donc ce live au Falconer Theater de Copenhague, enregistré le 6 février 1966. On va gagner quelques années, une décennie à présent, pour nous retrouver en 1975.
1: Oui, après un inédit qui sortira donc le 24 juillet, eh bien c'est une réédition en vinyle de cet album Motherland des Visitors, sorti en 76, un chef-d'œuvre de jazz spirituel introuvable depuis des décennies. Alors c'est un groupe qui est mené par les frères saxophonistes Earl et Carl

0: On reste avec du jazz spirituel dans quelques instants avec Léon Thomas qui montre sur cette version qu'il ne s'arrête pas seulement au free jazz, c'est un chanteur également à l'aise dans un grand éventail de traditions musicales d'Afrique et d'Amérique.
1: L'album Blues and the Soulful Truth, un clin d'œil à l'album d'Oliver Nelson, The Blues and the Abstract Truth, enregistré 10 ans plus tôt, nous sommes en 72, avec Pee Wee Ellis notamment, sax, piano, orgue.
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0: FIP proposait récemment une FIP tape Red Hot Chili Peppers à l'occasion du concert de Flea à Paris. Flea, ex-bassiste du groupe, qui revient à ses premières amours, le jazz et la trompette, avec cet album Honora.
1: Oui, superbe album qui était une sélection FIP d'ailleurs. On va écouter, là, on écoute Traffic Light, sur lequel il est accompagné de Thom Yorke au chant.

0: Et après ce Traffic Light, ce coup de projecteur à présent sur votre chronique, Cédric, du bebop au hip-hop.
1: Oui, une chronique où on fait, où on vous montre le lien entre ces deux genres musicaux. Et ce soir, on va passer une icône du blues, de la soul, du funk et du R&B, Cyril Johnson, chanteur, auteur, compositeur, musicien, producteur. En 67, il sort le thème Different Stroke, qui a eu un énorme succès, mais aussi est devenu un des titres les plus samplés de l'histoire du hip-hop. Des artistes comme Public Enemy, de la soul, Kanye West, Jay-Z et bien d'autres l'ont samplé. Et ça a souvent engendré des litiges en matière de droits d'auteur à propos desquels Johnson dirait avec humour « Je ne suis pas Bill Gates, mais grâce au rappeur, je n'aurai plus jamais à me soucier d'argent. » Et ce soir, j'ai choisi un sample fait par un des plus grands groupes de rap en général de la côte est américaine, le Wu-Tang Clan. Alors c'est un groupe qui est né dans les années 90, autour de RZA, Jazza, Old Dirty Bastard, Method Man et bien d'autres, et qui puise son nom dans les films Shaolin et Wu-Tang, et ils ont construit tout un univers musical inspiré de ces arts martiaux. C'est un peu leur marque de fabrique. Et en 93, ils sortent leur premier album, Enter the Wu-Tang. L'album, bien sûr, est acclamé, c'est devenu un succès mondial. Et le maître d'orchestre et DJ principal du groupe, c'est The RZA. Ce gars a une culture musicale assez phénoménal, qui va du jazz au R&B en passant par la soul, le funk, le blues et bien sûr les musiques de films. Et sur ce premier album, on trouve des samples de Thelonious Monk, de Lonnie Smith, des Jackson 5, d'Otis Redding et de bien d'autres. Ce soir donc, on va écouter Different Stroke de Cyril Johnson et juste après, Shame on a Nigger qui donc contient un sample de ce thème de Cyril Johnson. On retrouve au chant Old Dirty Bastard, Method Man et Reg One.

0: Alors bien sûr, Cédric, vous me permettrez d'inviter nos auditrices et auditeurs à écouter, si ce n'est pas déjà fait, notre FIPTAPE Wu-Tang, programmation Mathieu Durand, réalisation Denis Soula, qui réalise aussi ce Club des AFIP ce soir, avec Mineta Diawara au mixage.
1: Merci à eux.
0: Mais c'est pas totalement terminé, Cédric, on se quitte avec...
1: On se quitte avec le guitariste Boogaloo Joe Jones, rien que le nom déjà j'adore. Le titre c'est No Way, extrait de l'album du même nom sorti en 70. Alors il est un peu moins connu que Grant Green, mais Boogaloo n'en est pas moins un guitariste de talent qui insuffle dans sa musique des influences de blues, de gospel. On vous laisse juge. Bonsoir Charlotte Bibring.
0: Bonsoir Cédric, merci pour ce club, à très bientôt, ici même. Alors vous parliez guitare. On va rester avec beaucoup et de belles guitares ce soir, en compagnie de Susanna Poveda pour faire monter les Tziganes, sinon au ciel en tout cas, jusque dans les ondes de certains LimFip, dans un instant, dans 3 minutes exactement. Très belle soirée à tous.
1: Bonsoir à tous.

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0: Parlons maintenant au théâtre avec une compagnie singulière à plus d'un titre. Elle porte le doux nom de Ta mère en tongs.
1: J'adore. Une compagnie composée d'enfants âgés de 5 à 15 ans qui vit parfois dans des quartiers difficiles.
2: Un joli spectacle à voir tout ce week-end.
3: Sur les planches, un travail chorégraphique de niveau professionnel.
4: S'amuser, c'est sérieux. C'est en tout cas le credo de la troupe théâtrale Ta mère en tongs.
5: Et ça, c'est la culture. Comme on l'aime.
6: Le chef-d'œuvre de Goran Bregovic pour le temps des Gitans, suivi d'un extrait de Ladzigan sur la route de Ta mère en tongs, un documentaire de Sébastien Lefebvre dont FIP est partenaire et qui raconte la merveilleuse aventure de 24 enfants et adolescents qui ont rejoint pendant 8 ans la compagnie théâtrale d'action sociale Ta mère en tongs, fondée par Christine Pellican. Nous les suivons dans la tournée d'une pièce sur le thème de l'exclusion qui les conduit jusqu'en Slovaquie au cœur des bidons Ville-Rome. Entre répétitions, voyages et apprentissage de la vie en groupe, ce film est une célébration de la tolérance par le théâtre et tisse des liens entre spectacle vivant, documentaire et musique. À l'occasion de sa sortie, nous avons eu envie d'explorer la figure du gitan au cinéma, souvent objet de fascination et de stigmatisation sociale, dont la culture marquée par la musique et la marginalité a inspiré de nombreux cinéastes. Mais revenons à notre documentaire avec la voix de Christine Pellican et de quelques jeunes de la troupe qui nous racontent pourquoi et comment ils ont monté la Tzigane de Lord Stanley.
7: Quand on a décidé de faire la Tzigane de Lord Stanley, c'est qu'autour de nous, en tout cas à la plaine Saint-Denis, il y avait plein de campements de partout. Et avec plein de gamins, de familles qui se faisaient insulter, qui crevaient de faim, qui crevaient de froid l'hiver. Et c'était effrayant. Et le racisme aussi. Les gamins, ils voyaient des voitures foncer pour s'amuser sur des mamans avec des poussettes. Il y avait un malaise qui s'installait et on s'est dit, il est temps de parler de ça.
8: Vu que nous, on habite à la plaine Saint-Denis, on a vu les Roms, on a tous vu en fait des Roms se faire expulser, se faire maltraiter, injurier. Et ça fait mal.
9: Dans cette école juste là, ils disaient comme quoi c'était des voleurs, etc. Et puis dans un peu plus loin, il y avait des bidonvilles. Et à la police, ils les ont virés. Les gens, ils avaient fait des pétitions pour les virer, etc.
10: Enfin, on connaissait pas du tout leur situation. Et du coup, quand on connaît pas quelque chose, il y a un peu un sentiment de peur.
8: Porter ce message-là, dire que voilà, nous on le fait, on fait du théâtre, mais on le fait pas pour rien. On le fait dans un but précis. Ça nous rend heureux.
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0: Attention, voici la troupe de Saint-Denis.
1: Doucement, ça va?
0: Attends, je reprends ma respiration.
1: T'es sûr, ça va, c'est bon?
0: Là, c'était trop fort pour moi.
1: Ok, je reprends.
0: Excuse-moi.
2: Et on entendait parler quand même depuis quelques années des Kesai Chave. Les Kesai Chave, c'est un groupe de tziganes slovaques mené par un musicien de balalaïka volcanique et talentueux, Ivan Akimov. Et qui a monté une école pour les gamins des osadas, des bidonvilles slovaques, qui vivent parqués dans des ghettos en Slovaquie. Et en montant ce groupe de musique, les gamins venaient à l'école, enfin, et ça nous faisait miroir, même si c'est pas pareil. Mais en tout cas, il y avait une démarche artistique qui ressemblait à Ta mère en tongs.

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0: Django Reinhardt joue Nuage dans Certalem Fip, un de ses plus beaux thèmes, traversé d'une nuance infinie de sentiments et que l'on peut entendre sur la BO du film Django d'Étienne Comard avec Cécile de France et Reda Kateb. Un morceau né en 1940, en pleine guerre, comme le film, qui nous plonge dans un Paris occupé en 1943, au moment où le guitariste est au sommet de son art, alors que ses frères Tziganes sont persécutés partout ailleurs. Un swing jugé dégénéré par les nazis et qui devient peu à peu acte de résistance et de liberté. Reda Kateb dans Certalem Fip.
1: J'ai adoré cette période d'un an à faire des gammes, à étudier les morceaux, à travailler la musique. Le plus difficile, c'était d'interpréter un personnage qui, pour beaucoup de gens, est une espèce de mythe, une espèce de dieu, et qu'il s'agissait de peindre dans toute son humanité et de le ramener vraiment à quelque chose de presque de l'ordre du quotidien, quoi, quelque chose d'humain.
2: Eh bien, Benny Goodman est à Paris, mais Django Reinhardt est aussi à Paris, et il va jouer vendredi, je crois, n'est-ce pas, Django
3: oui,
2: Reinhardt
3: oui. Nous allons essayer de jouer ensemble.
2: Vous allez jouer ensemble
3: oui.
2: C'est la première fois ?
3: C'est la première fois, oui.
2: Vous n'avez jamais eu l'occasion de vous rencontrer sur
3: une... Oui, à New York, je l'ai rencontré au 400 Club, mais je n'avais pas le droit de jouer là-bas.
2: Et cette fois-ci, vous avez le droit tous les deux de jouer ensemble.
3: Oui. Oui.
2: Qu'est-ce que vous allez jouer ?
3: On ne sait pas, on va peut-être improviser deux ou trois morceaux comme ça.
2: Au petit bonheur ?
3: Oui.
2: Vous n'avez pas répété ? Vous n'avez rien
3: si,
2: préparé à l'avance ?
3: Si, on jeudi.
1: C'est en musique le récit d'un homme qui a ouvert les yeux, qui... ne joue plus pour lui, mais offre sa musique aux autres, elle est même jouée par les autres, et qui a ouvert les yeux sur son époque, sur ce qui l'entoure, sur le drame, la tragédie de sa communauté, et pour qui, finalement, il n'y a plus de costume d'apparat, il n'y a plus de pose, il n'y a plus de Clark Gable. Il y a une espèce de noyau autour duquel on a taillé, et une espèce de présence nue, presque brute, quoi.
4: Dans la chapelle de l'Institut National des Jeunes Aveugles, Django Reinhardt va pour la première fois écouter jouer à l'orgue la messe des Saintes-Maries de la Mer qu'il vient d'écrire spécialement pour les Romanichels.

reste des souvenirs, il me reste des amis, il me reste d'avoir tutoyé un génie, un monstre, un mythe. Et du coup, j'écoute plus jamais sa musique de la même manière. Quand j'écoute sa musique, c'est comme si je me rebaladais sur les terres du souvenir et puis comme si on s'était vraiment rencontrés.

Juliette Binoche et Johnny Depp dans Le chocolat de Lasse Hallström, un film passé un peu inaperçu en France lors de sa sortie en 2001, mais qui avait tout de même été nommé 5 fois aux Oscars. Une romance sucrée où une ravissante jeune femme réveille l'essence endormie de tout un village, verrouillé par la rigueur de la religion, en ouvrant une délicieuse confiserie à 2 pas de l'église. La gourmandise étant un péché mignon, les chocolats deviennent rapidement aussi irrésistibles que suspects, tout comme l'arrivée d'un bel étranger de Zigane sous les traits de Johnny Depp qui débarque avec sa troupe de musiciens. La tentation et le danger, 2 clichés récurrents qui collent à la peau de la plus envoûtante des gitanes. La belle Carmen d'après Mérimée qui inspira Bizet et fut notamment portée au cinéma par Francesco Rossi avec Julia Mijenez dans le rôle de la belle Andalouse aux côtés de Placido Domingo dans le rôle de Don José.

0: Reste en Andalousie avec un extrait de la BO de Bengo de Tony Gatliffe qui en a en plus signé la partition couronnée du César de la meilleure musique en 2000. Lui-même, gitan d'Andalousie, il filme les siens et leur musique dès la première scène où la guitare flamenca de Thomas Tito croise le chant soufi de l'égyptien Ahmed Altouni. De cris de guerre en chant de douleur, la représentation des gitans semble une fois encore condamnée au tragique et précisons que Bengo signifie « je venge ». Venger les humiliations, venger les rejets, venger les clichés. Tony Gatliffe décrit son film comme un cri, un chant, un hymne à la vie, à l'amour, au deuil, au pacte du sang. En 2013, il sort son documentaire « L'Hachodrome », qui signifie « bonne route » et qui retrace la longue trajectoire musicale et historique des gitans, depuis les origines du nord-ouest de l'Inde, en passant par l'Égypte, la Turquie, la Roumanie, la Hongrie, la Slovaquie et la France. Une véritable osmose entre le chant, la danse et la musique du groupe Taraf de Haïdouk, et on l'écoute nous raconter la découverte du groupe.
1: Taraf de Haïdouk, c'est vraiment on les a découverts. Et c'est dans les années 90, après la chute des Ceausescu, je les ai découverts dans leur village. Je ne pensais pas qu'ils allaient bien jouer, parce que leur instrument était trop pourri. Dans le village, évidemment, il n'y avait rien à bouffer, rien, il n'y avait qu'à boire, des choses de la vodka et tout, mais c'était vraiment la fin de Ceausescu, la misère. Et donc, j'ai vu le premier instrument que j'ai vu, c'est une contrebasse avec les cordes. Les cordes étaient en fil électrique rose, jaune, là. Et donc, tous les cordes étaient en fil électrique. Et donc, je disais au type qui nous accompagnait, mais il va jouer avec ça. Et il me dit, ah oui, tu vois pas, il joue avec ça, tu vois pas. Et ça, j'ai adoré. Au moment où il a commencé à jouer, ça était génial, mais génial. Alors que n'importe quel musicien, vous lui donnez ça, il vous jette l'instrument par terre.

0: Janis Joplin, bohémienne forever, dans Les démons de Jésus de Bernie Bonvoisin, une comédie où deux familles, l'une de carrossiers siciliens, l'autre de gens du voyage, se sont sédentarisées en banlieue et se querellent sans relâche. Au milieu des rades, des Santiago et des blousons noirs, Fabienne Bab, Nadia Fares, Patrick Bouchité ou encore José Garcia évoluent au son d'Iron Maiden ou d'Aretha Franklin. Autre gitan, mais dans la catégorie beau gosse cette fois, Brad Pitt dans Snatch de Guy Ritchie. La bagarre à main nue, un diamant volé, la magouille. On écoute un extrait et en VF.
1: Je te file une livre.
2: Oh, vous les lâchez pas facilement, vous.
3: Il y a un problème avec les manouches ou les gitans.
1: Qu'est-ce que tu fous, le poulet ? Il va te faire marrer.
3: On comprend pas grand-chose à ce qu'il raconte.
1: Ah, t'es Tommy ? T'es là par la caravane ?
4: Monsieur O'Neill.
1: Ah, arrête ta connerie. Appelle-moi Mickey.
3: Il bouffe les mots. Il parle mal.
4: Ça va bien ?
1: Ouais, t'en es dos et puis ça a beau parler, tu sais.
3: Bref, le plus souvent, ça tu feras bien.
1: Oh putain, l'enculé. Regardez la taille de ce type. Et tu mesures quoi ? Hey, môme. Combien qu'il fait ?
5: C'est une montagne, c'est sûr.
1: Emma ! Ah, comment est ma star, celui-là ? Elle fait de la boxe, hein, de temps en temps, hein ? T'as tout la boxe, là.
6: Arrête tes bêtises, Mickey. Ils veulent pas boire un verre ?
1: Oh, je tuerais bien pour une bière.
6: Il y a personne qui tuera personne ici, c'est moi qui le dis.
1: Eh, tu vas dire des battements, toi ? Eh, viens boire, t'es gros.
6: Sois pas idiot, Mickey. Faut leur offrir une boisson d'homme.
1: Oh ! Oh ! Eh, tu vas appeler.
6: Il vient pas boire un coup, votre copain ?
1: Non, il surveille la voiture.
6: Pour qui il nous prend ? Des voleurs ?
1: Oh non, c'est pas ça, madame O'Neill. Il aime bien surveiller les voitures, c'est tout. Gentil, les chiens. T'aimes les chiens ?
6: Les chiens ?
1: Quoi ?
6: Oui, les chiens.
1: Les chiens. T'aimes les chiens ?
4: Ah, le chien. Bien sûr, j'aime les chiens. J'aime encore plus les caravanes.
6: Ah. Allez-y, entrez.
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0: Remontez plus vers le nord.
1: C'est pareil. Ils ont chassé les autres à coups de matraque. C'est tout allé.
2: On est des chiens.
0: Non, moins que des chiens. Eux, pour leurs chiens, ils ont des cliniques, des soins de beauté, des concours d'élégance. Mais en prison, si tu touches un chien. Leur société a toujours la larme à l'œil pour les bébés phoques. Mais pas quand nos femmes accouchent sur des teintes d'ordures.
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0: On oublie notre race, notre sang, nos coutumes. Qu'on disparaisse.
2: Je préfère crever.
1: Le pire, c'est qu'on est trop peu nombreux pour se révolter. Faut sauver les gosses, les envoyer à l'école.
2: 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On lui lance des pierres.

De longs révoltés dans Le Gitan de José Giovanni, où il s'oppose à une société qui a condamné les siens à l'errance et à la misère. Une société qui place les gitans dès leur enfance sur le banc des accusés. Ils pillent, ils volent et nous embarquent sur une musique de Claude Bolling qui compose une magnifique BO à la manière de Django Reinhardt et de Stéphane Grappelli.

0: Remarquez ce regard. Il exprime davantage que de la haine. Du mépris. Un profond dégoût qui lui vient de sa race.
1: Tu veux que je parte? J'ai une dette. Je dois la payer. Je reviendrai.
2: Le gitan s'est barré? Pas fait pour vos gueules. Ah, c'est plus facile d'arrêter des innocents. Bande de propres à rien.
3: C'est une cognac clientèle dans votre auberge.
2: On a celle qu'on peut, mon vieux. Moi, je ne renie ni mes origines, ni mes amitiés. Et Yann, c'est comme un frangin pour moi. Il m'a connu autre comme ça.
1: Alors pourquoi vous avez fait ça? Parce que je suis comme eux.
4: Qu'est-ce que t'es, alors?
1: Je suis comme toi.

0: Un titre culte à l'instant sur la BO de Chat Noir, Chat Blanc par le No Smoking Orchestra d'Emir Kusturica, Lion d'Argent à Venise. Le réalisateur musicien raconte qu'il n'est pas né gitan, mais qu'il l'est devenu, fasciné par ce peuple qui, pour lui, a toujours représenté le meilleur exemple d'une universalité qui a su rester vivante à travers les siècles. La pure expression de la vie vient de ces gens. On pense aussi à son très beau Le Temps des Gitans et à la musique de Bregovic, qui a ouvert l'émission, à cette façon poétique et lyrique que Kusturica a de filmer la communauté rome de Yougoslavie. Écoutons un document INA dans lequel il nous parle des correspondances entre la musique et le cinéma dans ses films.
1: Au premier, je pense que la musique et le cinéma, c'était presque la même chose. Parce que pour composer la structure de cinéma, c'est la composition de musique. C'est plus comme ça qu'en littérature, drama dans le théâtre, et spécialement la musique de Balkan, parce que c'est une musique juive, c'est une musique gypsy, c'est une musique moldavie, c'est une musique mélancolie de la culture slave. C'est un vraiment très fort mélange. Et après ça, c'est difficile pour faire un film avec l'héritage comme ça, mais c'est unique.

0: La chanson titre du film Yougoslave, J'ai même rencontré des tziganes heureux d'Aleksandar Petrovitch, sorti en 67 et tourné en langue tzigane pour conclure ce Certalem Fip mixé par Raphaël Flotté sur une programmation musicale de Luc Frelon et la complicité de Marie Jarose de Lina. On vous rappelle que le documentaire La tzigane sur la route avec Tamer Antong vient de sortir en partenariat avec Fip. C'est une très belle initiative sociale, intelligente et utile qui a permis à 24 enfants et adolescents de découvrir le théâtre et la vie d'une troupe. Également des films qu'on n'a pas eu le temps d'évoquer ce soir, mais on vous conseille, si vous voulez prolonger le plaisir, sur Les Tziganes, le très beau film de Jean-Charles Hue, Mange tes morts, ou encore Les Tziganes montent au ciel d'Émile Lotéanou. Autre conseil, le documentaire La baleine et le musicien, qui sortira mercredi, dans lequel Rhône, figure de l'électro-française, embarque avec des scientifiques au large de la Réunion pour tenter une expérience inédite de dialogue musical entre ses compositions et les cétacés. C'est une réflexion sur le son, l'écoute, le vivant et le respect des espèces. La semaine prochaine, à l'occasion de la fête de la musique, une émission dont vous serez les héros, puisque nous vous demanderons via les réseaux sociaux de FIP de nous raconter votre scène préférée de concert dans un film. Vous pouvez déjà commencer à y réfléchir, vous avez 4 heures, le bac c'est demain matin.
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Vous êtes sur FIP, il est 9h15, c'était Gros Cœur sur FIP, et oui, on est comme ça, nous. On aime tous les styles, de la musique classique à la musique un petit peu plus électrique, tous les genres sont dans notre nature. Très bonne soirée à toutes et à tous. L'émission de ce soir, votre certain FIP, consacrée à la musique dans les films Tzigane, est à découvrir en podcast, si vous l'avez manqué. D'ici quelques secondes, elle sera en ligne sur FIP.fr ou l'appli Radio France.

La nouvelle étoile de la scène soul et R&B française. Vous écoutiez la chanteuse et harpiste Sophie Soliveau à l'instant. Et la bonne nouvelle, c'est qu'elle sera en concert le lundi 22 juin prochain à l'Hôtel de la Marine à Paris.

Waouh, waouh, waouh. Alors, c'était Pearl Jam, juste avant Radiohead. On va poursuivre avec le Buena Vista Social Club, Alice Russell également, vous le voyez. Énormément de gens sur FIP. Alors, tout ça pour vous dire que la semaine prochaine, si vous êtes francilien, parisien, Île-de-France, et puis même un peu partout en France, ça va grimper les températures. Il va faire très très chaud jusqu'à vendredi, avec un pic vendredi. Et une accalmie le week-end prochain. Alors, hydratez-vous, aérez-vous, et puis... Grosse pensée pour les futurs bacheliers. Demain, c'est le bac de philo. Alors sur quoi vont-ils plancher? Demain matin, à partir de 8h du matin, eh ben, on pense à eux très fort. On pense à son ado très fort qui se prépare. On espère qu'ils vont bien dormir. Puis voilà, vous le savez, c'est ce passage obligé en France. Ce passage, ce rite quasiment. Alors bonne chance à tous les futurs bacheliers. Concentrez-vous et amusez-vous.

0: Tu dors ? Non, c'était juste pour savoir.
1: Ding ding dong.
0: Et là ? Tu dors ? 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
1: Et si on pratiquait la fuite en arrière? Ça, c'est une idée.